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1: C'est quoi, ils ont pas tous idée de ce que les gens font. Ah, ils pensent être dans ta tête. Ah, ils parlent. Ah, c'est extra lucide ou quoi, tu vois.
2: Je te jure.

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